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Au-dessus du sol. 136 mètres carrés. 136 mètres carrés. Percés par les vents. 136 mètres carrés. Bordés par les vents. 136 mètres carrés et Paris. 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

Personnellement, dans mes classements, j'ai toujours un tiroir étiqueté « chose inclassable ailleurs ». Tiroir qui est extrêmement commode, il y a beaucoup de choses dedans. C'est souvent parmi les choses les plus amusantes, justement parce que ce sont les choses exceptionnelles. Et comme tout bon pataphysicien, ce qui m'intéresse, c'est l'exception. Le cas général pouvant être considéré comme une exception non exceptionnelle et par conséquent sans aucun intérêt.

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0: M'appelles-tu avec des mots?

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0: Jay, comme comment ça s'appelle, et Anthony Jabba. Ouais. Et c'est quoi leur particularité? Pourquoi tu les as choisis d'abord? Et c'est quoi leur particularité?
1: Oui, Jenny BSG et Anthony Jabba, comme j'ai dit, la danse est spirituelle. Et les chorégraphes, les deux là, ils sont des chrétiens et ils comprennent bien qu'on dit the spirituality of dance, tu vois. Même quand on fait le azonto, on fait le legwork et tout ça, ça veut dire quoi en fait, tu vois. Quand il fait le workshop, il va aussi nous
0: expliquer,
1: tu vois. Ça veut dire quoi? Tu fais quoi quand tu fais les choses ça, tu vois. Et ils sont des professionnels aussi, il a beaucoup d'expérience, c'est ça, expérience?
0: Oui.
1: D'expérience de quelques années. Et oui, ils sont des amis de moi aussi. On fait ça ensemble. Oui, c'est à cause de ça. Et their particular, their genre, afro dance. Ils font aussi des afro et aussi dance hall.
0: Dance hall music,
1: oui. Oui. Non, they are amazing, amazing people. Very humble
0: ils
1: also.
0: Ils sont incroyables et très humbles.
1: Oui.
0: Et est-ce que tu les as... Ils ont déjà participé à certains de tes clips ou pas?
1: Jabba, oui, mais pas Jenny.
0: Pas encore BSG, ok.
1: Oui, oui.
0: Alors, maintenant, on arrive presque à la fin. Que dirais-tu à quelqu'un qui hésite encore de venir à cet événement-là?
1: Man, you are sleeping on a bicycle. Get your tickets and come over. En fait, c'est pas juste la danse qu'on fait le jour là. C'est aussi faire un community de les gens chrétiens ou bien des gens qui aiment la danse ou bien come find your next workout partner. Tu vois? If you want to go and work out, you come and see who is doing the cardio and doing a good job and then team up and go do some workout afterwards.
0: Donc, on va tous se rassembler pour une seule chose, la musique, la danse.
1: Oui, c'est la musique, la danse, community, fellowship, network, come meet people, good people. Mais oui, c'est ça.
0: Les bonnes personnes, quoi.
1: Mais oui. No, you gotta come. It's gonna be amazing. Et aussi, c'est la première édition de Unique Fest. Et c'est important pour moi, en fait, de voir des gens qui vont venir pour la première fois, pour la première édition. Because we're gonna get bigger and bigger and bigger.
0: On sera de plus grand et encore plus grand.
1: Ouais.
0: On l'espère tous pour toi.
1: Ouais,
0: alors,
1: ouais.
0: est-ce que tu peux nous rappeler aux auditeurs auditrices la date, l'adresse et l'heure de l'événement, s'il te plaît?
1: Oui, la date, c'est 19 septembre. Ça commence à 17h. C'est en Anvers, à Kafka. Zappa Kafka, I think it is August, Legweg number 6.
0: Comment on écrit ça? August, est-ce qu'on s'allie facilement là-bas?
1: Oui.
0: C'est pas loin de la gare centrale, tu vois la gare principale d'Anvers?
1: Oui, c'est pas trop loin de là-bas. Je pense que c'est 7 à 10 minutes de la centrale. Et on peut prendre le train et prendre, je pense, le tram. Et la tram qui arrête en fait 2 minutes de là-bas.
0: Oui. De toute façon, chers auditeurs, auditrices, nous avons mis les infos dans notre page Facebook. N'hésitez pas à faire un tour sur la page Facebook de Sous l'arbre à Palabre. Alors, si je veux venir m'amuser en participant au workshop, comment je fais pour réserver mes places?
1: Ah, oui, ça c'est très important. Hein? C'est sur Eventbrite. Si tu vas sur Eventbrite, you type Unique Fest, UNIEKFEST, et tu vas voir directement en fait. Mais aujourd'hui, parce que je suis là maintenant, en fait, je offre, c'est ça? I'm offering.
0: Tu offres?
1: Oui, je offre. Je offre 10 billets gratuits à 10 personnes aujourd'hui, mais... pour avoir ça, il faut envoyer quand même un message sur Instagram, notre page Unique Fest. Envoyez simplement Radio Campus. Comme ça, je sais que ça vient de ici. Et alors, le premier 10 personnes qui vont envoyer Radio Campus, on va sélectionner.
0: Donc, c'est sur ta page Instagram, Unique Grace
1: ou bien
0: officielle.
1: Unique Fest,
0: et ils avaient écrit à Radio Campus.
1: Yes, avec ton email address aussi, comme ça on va t'envoyer. Oui.
0: Donc il y aura 10 chanceux pour avoir des entrées gratuites au Unique Fest. En tout cas, merci beaucoup pour le cadeau pour nos auditeurs. Hein. Nous sommes arrivés là à la fin de notre rubrique avec Unique Grace, auteur,

0: compositrice et chanteuse qui est venue nous présenter la première édition de l'unique Fest Afro Dance Workshop. Merci d'avoir accepté notre invitation.
1: Merci beaucoup, Ned. Merci
0: et que
1: beaucoup.
0: Cette première édition soit une totale réussite. Quant à vous, chers auditeurs, auditrices, merci de nous avoir suivis durant cette rubrique. La suite du programme en musique dans un instant sur le 92.1 FM.

Voilà, chers auditeurs, c'est avec notre invité que se clôture notre agenda socioculturel. Vous le savez, la SOA qui devait se tenir, les dieux de la technique n'ont pas été avec nous et l'ordinateur s'est planté. Et voilà tout le travail de notre collègue, ami et camarade qui est parti à l'eau comme ça. Ce n'est pas grave, ce ne sera que partie remise, médiatrice reviendra et nous donnera cette soie. Ce que je vous propose maintenant jusqu'à la fin, c'est d'écouter une dame, une grande dame qui nous vient du Cap-Vert, que nous n'écoutons pas souvent et qui est du côté du Cap-Vert, comme je le disais, et qui a connu le succès un peu tardivement. Il s'agit de la dame aux pieds nus, comme on a l'habitude de l'appeler, Cesaria Evora. Donc, nous allons écouter Cesaria Evora qui va nous chanter Amor di Mundo. Nous commençons cette série de Cesaria Evora avec Amor di Mundo.

Je vous rappelle que vous êtes sur Radio Campus 92.1 FM. Vous êtes sous l'arbre palabre, qui est votre émission. 14h30, 17h30, nous faisons un tour en compagnie de Cesaria Evora, la diva au pied nu. Nous avions écouté Amor di Mundo, Angola, Besame Mucho, Bia Lulucha, et nous allons écouter Luana Testimuna. Luana Testimuna, la diva au pied nu, Cesaria Evora.

Et voilà, petit pays, grand succès de la dame, la diva aux pieds nus, Cesaria Evora. Cesaria Evora, avec qui nous avons cheminé. Tout doucement, nous tendons vers la fin. Et nous allons, toujours dans le passé, faire un tour, se souvenir de quelques chansons avec ce medley suite Africa. Les anciens doivent se souvenir.

Et voilà, chers amis, nous sommes à la fin de notre périple d'aujourd'hui. Nous avons fait ce qui était à notre pouvoir et ce qui est de notre devoir. Nous nous retrouvons dimanche prochain, même fréquence. N'oubliez pas les autres émissions de Radio Campus.

Manière. Finn s'occupe de la face A, marquée par une introduction vocale feutrée et une profusion de classiques de la street soul et de la house, le tout à un tempo de 113 BPM qui vous fera trépigner. Attendez-vous à des morceaux phares de Chicago, New York, Londres et Jersey, superposés avec une perfection envoûtante. Voici donc le programme de ce soir. Tout d'abord, Lucia Kagramanian nous propose un résumé de son émission Panorama Yerevan Never Ending Sunday. On poursuivra avec Rod Model et Frequencies in the Fog et on terminera avec Finn et la face A de la cassette Dismal House Tree, Dismal Doomsday. Bonne écoute à vous et à la semaine prochaine.

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